Gros Puit. Après le carrefour entre la rue Rennequin et la rue de Neuchâtel, nous voici sur le parking près de la stèle qui est là pour le général.